Parlez-nous, chers auditeurs, c'est Aren au micro d'IPFM. J'espère que vous êtes en pleine forme. Non, eh ben, après ce qui va suivre, j'espère que vous le saurez et sans aucun doute, vous le saurez. Au programme du jour, du très très lourd avec, entre autres, Armen Chik, Arman Hovhannessian, Inga et Anoush ou encore Lilith Hovhannessian. Mais un réveil doit se faire en douceur. Pour cela, je vous propose la douce voix de Monsieur Razmik Amian, avec un titre qui va forcément vous donner le sourire, Ashur Razo. Allez, on se lève, Gamatz Gamatz, on monte le son, Gamatz Gamatz, vous êtes bien sur IPFM, bon réveil.

très très lourd au programme du jour, eh bien voici deux voix pour le prix d'une. Il s'agit des sœurs Arshakian, Inga et Anush. Moi j'ai ma préférée, mais je vous dirai pas laquelle. Menkenk Mersareve, un hymne qui va parler à tous les Arméniens. Zurna Dohol, c'est parti, on s'écoute et on danse. Vous êtes bien sûr à Hype FM, c'est parti.

0: extrait live du dernier gros concert d'Arman Hovhannissian au Kodak Theater de Los Angeles. C'était en 2013, concert magnifique que vous pouvez retrouver en intégralité sur YouTube. L'extrait d'aujourd'hui s'appelle Anush Bales. Je vous laisse en bonne compagnie avec Arman Hovhannissian. C'est parti, on s'écoute.
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Allez, on monte encore le son pour cette star qui, elle aussi, monte et qui monte encore. Je veux bien sûr parler de la sulfureuse Lilith Hovhannisyan qui nous propose une chanson de son répertoire très R&B. Si vous n'avez pas la chance de la connaître, je vous invite à le faire très très vite. Elle s'appelle Lilith Hovhannisyan. Elle nous chante aujourd'hui Too Too Too. C'est parti, on monte le son.

Quand la nouvelle génération rencontre l'ancienne, ça donne une reprise détonnante. Quand Harut Pambukchian rencontre Armen Chik, ça donne un duo incroyable. Et quand c'est une reprise de la très belle ballade de Harut Ansir Aykedak, remixé au goût du jour, eh bien ça donne ça.

vous êtes de plus en plus nombreux à nous écouter. Merci, merci beaucoup. Merci de votre fidélité, chers amis. On se retrouve très très vite à l'antenne. Tout de suite, la suite des programmes sur Hype FM. Je vous souhaite une excellente journée. Prenez du bon temps. Je vous fais plein de batik. Parior. Ciao, ciao.

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1: Bonjour à tous. Les otages de Bakou restent tous condamnés à de lourdes peines. Sans surprise, la cour d'appel d'Azerbaïdjan a confirmé les condamnations prononcées au début de l'année à l'encontre des 8 anciens dirigeants politiques et militaires de l'Artsakh, de même que celles des 8 autres prisonniers qui comparaissaient à leur côté. Au terme de plusieurs semaines d'audience en appel qui n'en font que répéter la farce juridique qui s'était jouée en première instance, les peines restent identiques. La perpétuité pour l'ancien président de l'Artsakh, Alaï Karoutounian, l'ancien commandant des forces de défense, Levon Menatsakanian, et son adjoint, David Manoukian, et pour David Babayan, l'ancien ministre des Affaires étrangères. 20 ans de prison confirmés pour les deux anciens présidents de l'Artsakh, Arkady Rougassian et Bako Saakian, ainsi que pour l'ex-ministre d'État, Roupen Vartanian, et confirmation des peines de 15 à 19 ans d'emprisonnement pour 8 ex-responsables militaires, Madat Babayan, Melikset Pachayan, Garik Mardirossian, David Alaverdian, Levon Balayan, Vassili Beglarian, Kourken Stepanian et Eric Gazarian. Des verdicts prévisibles selon David Ishranian, dont la réclusion à perpétuité a également été confirmée et qui a de nouveau fait parvenir un message via ses proches avant même la dernière audience en appel. Pour l'ex-dernier président du Parlement de l'Artsakh, il était évident que la décision de la cour d'appel était déjà prise et que les juges allaient se contenter d'annoncer un verdict arrêté depuis longtemps. En outre, a-t-il indiqué, comme cela s'était produit pendant le procès, les droits des accusés ont une nouvelle fois été bafoués en appel, les avocats étant fréquemment interrompus et la procédure menée selon la loi du plus fort plutôt que dans le respect de l'état de droit, le tout en l'absence de journalistes internationaux ou d'observateurs étrangers. David Ishranian a également expliqué dans ce message transmis depuis sa prison de Bakou que l'objectif principal de ces appels était d'accomplir toutes les démarches juridiques nécessaires pour pouvoir porter l'affaire devant des instances judiciaires internationales. La lutte n'est pas terminée, nous aurons encore notre mot à dire, a conclu l'ancien président du Parlement d'Artsakh. Karekin II attendu cet après-midi au tribunal. La première audience préliminaire de l'affaire pénale visant le catholicos ainsi que 6 évêques membres du Conseil spirituel suprême se tiendra à 16h à Varar-Chapat, plus généralement appelé Etchmiadzin. Rappelons qu'il est reproché à Karekin II d'avoir entériné une décision du Conseil de discipline de défroquer des évêques qui avaient tenu des propos outrageants à l'égard du catholicos et de l'Église arménienne, une décision interne à l'Église que l'un d'entre eux avait remis en cause devant la justice civile qui lui avait donné raison et exigé d'Etchmiadzin que cet évêque puisse continuer à officier. Une ingérence totalement inédite de l'État dans les affaires internes de l'Église et surtout dans les décisions du catholicos qui, comme l'a rappelé son avocat, est poursuivi pour avoir accompli son devoir. Le tribunal devra répondre à une question fondamentale, souligne Maître Ara Zorabian. Les autorités civiles peuvent-elles s'immiscer dans la vie interne de l'Église et criminaliser l'exercice de l'autorité canonique du catholicos ? Cette comparution de Karekin II, une première dans l'histoire, est inacceptable et condamnable pour Aram Ier, qui a apporté hier son soutien à son alter ego. Nous, les deux catholicos, sommes en contact permanent l'un avec l'autre et nous nous consultons régulièrement sur les questions qui préoccupent notre patrie et notre nation, a déclaré le catholicos d'Antelias, qui indique avoir suggéré à Karekin II de ne pas comparaître personnellement devant le tribunal, mais d'y déléguer son représentant. Nous appelons les responsables de l'État, comme nous l'avons souvent fait par le passé, à faire preuve de respect envers notre Église et envers la personne du catholicos, et à examiner ces questions dans un esprit de compréhension mutuelle et de bienséance, en respectant à la fois les lois de l'État ainsi que les règles et la discipline interne de l'Église, conclut le message d'Aram Ier, faisant part de son indignation face à cette situation qui implique Karekin II. En France, Le CCAF condamne également avec la plus grande fermeté les poursuites engagées contre le Catholicos de Tchmiadzine. Cette décision constitue un précédent d'une gravité exceptionnelle car jamais dans l'histoire de la République d'Arménie indépendante, le chef de l'Église apostolique arménienne n'avait fait l'objet de poursuites judiciaires engagées par le pouvoir exécutif. Plus encore, même durant les décennies de domination soviétique, alors que l'Église était privée de ses biens, placée sous surveillance permanente et soumise à d'incessantes persécutions, les autorités n'étaient pas allées jusqu'à mettre en accusation le Catholicos, rappelle le CCAF, qui souligne qu'au-delà de sa portée symbolique, cette procédure soulève une question fondamentale de droit. La constitution arménienne reconnaît explicitement la mission exceptionnelle de l'Église apostolique arménienne dans la vie spirituelle, culturelle et nationale du peuple arménien. Elle garantit également la séparation de l'État et de l'Église tout en consacrant l'autonomie de cette dernière dans son organisation et son fonctionnement. Les modalités de nomination, de révocation ou de discipline des évêques relèvent du seul droit canonique et des instances ecclésiastiques compétentes et non du pouvoir politique, rappelle le communiqué du CCAF. En prétendant judiciariser une décision relevant exclusivement de la gouvernance interne de l'Église, le gouvernement arménien franchit une ligne rouge. Il porte atteinte à un principe constitutionnel essentiel, brouille la séparation des pouvoirs, remet en cause la liberté religieuse et crée un précédent dangereux pour l'ensemble des institutions indépendantes du pays. Le CCF rappelle que l'Église apostolique arménienne n'est pas une institution comme une autre. Première Église nationale de l'histoire chrétienne, elle constitue depuis plus de 17 siècles l'un des fondements de l'identité arménienne. Elle a permis au peuple arménien de survivre aux invasions, aux génocides, à l'exil et aux persécutions. S'attaquer à son indépendance revient à fragiliser l'un des piliers de la cohésion nationale. Le CCAF demande le retrait immédiat de ces poursuites qu'il considère comme contraires à la constitution de la République d'Arménie, au principe de séparation de l'État et de l'Église, au droit canonique de l'Église apostolique arménienne ainsi qu'aux engagements internationaux de l'Arménie en matière de liberté de religion et de liberté de conscience. À l'heure où l'Arménie demeure confrontée à des menaces existentielles et où les dirigeants de l'Artsakh restent détenus arbitrairement dans les prisons de Bakou, ouvrir un front contre l'Église nationale constitue une faute politique majeure et un facteur supplémentaire de division nationale, conclut le communiqué du CCAF. À noter pour terminer que le groupe d'opposition Arménie Forte a appelé à un rassemblement cet après-midi devant le tribunal de Parvarshapat, c'est-à-dire d'Etchmiadzine, pour soutenir le Catholicos Karekin II. Voilà pour l'actualité de ce jour. Merci de votre attention et bonne journée.

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1: Bonjour à tous. Les otages de Bakou restent tous condamnés à de lourdes peines. Sans surprise, la Cour d'appel d'Azerbaïdjan a confirmé les condamnations prononcées au début de l'année à l'encontre des 8 anciens dirigeants politiques et militaires de l'Artsakh, de même que celles des 8 autres prisonniers qui comparaissaient à leur côté. Au terme de plusieurs semaines d'audiences en appel qui n'en font que répéter la farce juridique qui s'était jouée en première instance, les peines restent identiques. La perpétuité pour l'ancien président de l'Artsakh, Alaï Karoutounian, l'ancien commandant des forces de défense, Levon Menatsakanian, et son adjoint, David Manoukian, et pour David Babayan, l'ancien ministre des Affaires étrangères. 20 ans de prison confirmés pour les deux anciens présidents de l'Artsakh, Arkady Rougassian et Bako Saakian, ainsi que pour l'ex-ministre d'État, Roupen Vartanian, et confirmation des peines de 15 à 19 ans d'emprisonnement pour 8 ex-responsables militaires, Madat Babayan, Melikset Pachayan, Garik Mardirossian, David Alaverdian, Levon Balayan, Vassili Beglarian, Kourken Stepanian et Eric Gazarian. Des verdicts prévisibles selon David Ishranian, dont la réclusion à perpétuité a également été confirmée et qui a de nouveau fait parvenir un message via ses proches avant même la dernière audience en appel. Pour l'ex-dernier président du Parlement de l'Artsakh, il était évident que la décision de la Cour d'appel était déjà prise et que les juges allaient se contenter d'annoncer un verdict arrêté depuis longtemps. En outre, a-t-il indiqué, comme cela s'était produit pendant le procès, les droits des accusés ont une nouvelle fois été bafoués en appel, les avocats étant fréquemment interrompus et la procédure menée selon la loi du plus fort plutôt que dans le respect de l'état de droit, le tout en l'absence de journalistes internationaux ou d'observateurs étrangers. David Ishranian a également expliqué dans ce message transmis depuis sa prison de Bakou que l'objectif principal de ces appels était d'accomplir toutes les démarches juridiques nécessaires pour pouvoir porter l'affaire devant des instances judiciaires internationales. La lutte n'est pas terminée, nous aurons encore notre mot à dire, a conclu l'ancien président du Parlement d'Artsakh. Karekin II attendu cet après-midi au tribunal. La première audience préliminaire de l'affaire pénale visant le catholicos ainsi que 6 évêques membres du Conseil spirituel suprême se tiendra à 16h à Varar Shapat, plus généralement appelé Etchmiadzin. Rappelons qu'il est reproché à Karekin II d'avoir entériné une décision du Conseil de discipline de défroquer des évêques qui avaient tenu des propos outrageants à l'égard du catholicos et de l'Église arménienne, une décision interne à l'Église que l'un d'entre eux avait remis en cause devant la justice civile qui lui avait donné raison et exigé d'Etchmiadzin que cet évêque puisse continuer à officier. Une ingérence totalement inédite de l'État dans les affaires internes de l'Église et surtout dans les décisions du catholicos qui, comme l'a rappelé son avocat, est poursuivi pour avoir accompli son devoir. Le tribunal devra répondre à une question fondamentale, souligne Maître Ara Zorabian. Les autorités civiles peuvent-elles s'immiscer dans la vie interne de l'Église et criminaliser l'exercice de l'autorité canonique du catholicos ? Cette comparution de Karekin II, une première dans l'histoire, est inacceptable et condamnable pour Aram Ier, qui a apporté hier son soutien à son alter ego. Nous, les deux catholicos, sommes en contact permanent l'un avec l'autre et nous nous consultons régulièrement sur les questions qui préoccupent notre patrie et notre nation, a déclaré le catholicos d'Antelias, qui indique avoir suggéré à Karekin II de ne pas comparaître personnellement devant le tribunal, mais d'y déléguer son représentant. Nous appelons les responsables de l'État, comme nous l'avons souvent fait par le passé, à faire preuve de respect envers notre Église et envers la personne du catholicos, et à examiner ces questions dans un esprit de compréhension mutuelle et de bienséance, en respectant à la fois les lois de l'État ainsi que les règles et la discipline interne de l'Église, conclut le message d'Aram Ier, faisant part de son indignation face à cette situation qui implique Karekin II. En France, Le CCAF condamne également avec la plus grande fermeté les poursuites engagées contre le Catholicos de Tchmiadzine. Cette décision constitue un précédent d'une gravité exceptionnelle car jamais dans l'histoire de la République d'Arménie indépendante, le chef de l'Église apostolique arménienne n'avait fait l'objet de poursuites judiciaires engagées par le pouvoir exécutif. Plus encore, même durant les décennies de domination soviétique, alors que l'Église était privée de ses biens, placée sous surveillance permanente et soumise à d'incessantes persécutions, les autorités n'étaient pas allées jusqu'à mettre en accusation le Catholicos, rappelle le CCAF, qui souligne qu'au-delà de sa portée symbolique, cette procédure soulève une question fondamentale de droit. La constitution arménienne reconnaît explicitement la mission exceptionnelle de l'Église apostolique arménienne dans la vie spirituelle, culturelle et nationale du peuple arménien. Elle garantit également la séparation de l'État et de l'Église tout en consacrant l'autonomie de cette dernière dans son organisation et son fonctionnement. Les modalités de nomination, de révocation ou de discipline des évêques relèvent du seul droit canonique et des instances ecclésiastiques compétentes et non du pouvoir politique, rappelle le communiqué du CCAF. En prétendant judiciariser une décision relevant exclusivement de la gouvernance interne de l'Église, le gouvernement arménien franchit une ligne rouge. Il porte atteinte à un principe constitutionnel essentiel, brouille la séparation des pouvoirs, remet en cause la liberté religieuse et crée un précédent dangereux pour l'ensemble des institutions indépendantes du pays. Le CCF rappelle que l'Église apostolique arménienne n'est pas une institution comme une autre. Première Église nationale de l'histoire chrétienne, elle constitue depuis plus de 17 siècles l'un des fondements de l'identité arménienne. Elle a permis au peuple arménien de survivre aux invasions, aux génocides, à l'exil et aux persécutions. S'attaquer à son indépendance revient à fragiliser l'un des piliers de la cohésion nationale. Le CCAF demande le retrait immédiat de ces poursuites qu'il considère comme contraires à la constitution de la République d'Arménie, au principe de séparation de l'État et de l'Église, aux droits canoniques de l'Église apostolique arménienne, ainsi qu'aux engagements internationaux de l'Arménie en matière de liberté de religion et de liberté de conscience. À l'heure où l'Arménie demeure confrontée à des menaces existentielles et où les dirigeants de l'Artsakh restent détenus arbitrairement dans les prisons de Bakou, ouvrir un front contre l'Église nationale constitue une faute politique majeure et un facteur supplémentaire de division nationale, conclut le communiqué du CCAF. À noter pour terminer que le groupe d'opposition Arménie Forte a appelé à un rassemblement cet après-midi devant le tribunal de Parvarshapat, c'est-à-dire d'Etchmiadzin, pour soutenir le Catholicos Karekin II. Voilà pour l'actualité de ce jour. Merci de votre attention et bonne journée.

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2: Bonjour à tous. Les otages de Bakou restent tous condamnés à de lourdes peines. Sans surprise, la Cour d'appel d'Azerbaïdjan a confirmé les condamnations prononcées au début de l'année à l'encontre des 8 anciens dirigeants politiques et militaires de l'Artsakh, de même que celles des 8 autres prisonniers qui comparaissaient à leur côté. Au terme de plusieurs semaines d'audience en appel qui n'en font que répéter la farce juridique qui s'était jouée en première instance, les peines restent identiques. La perpétuité pour l'ancien président de l'Artsakh, Alaï Karoutounian, l'ancien commandant des forces de défense, Levon Menatsakanian et son adjoint, David Manoukian, et pour David Babayan, l'ancien ministre des Affaires étrangères. 20 ans de prison confirmés pour les deux anciens présidents de l'Artsakh, Arkadi Rougassian et Bako Saakian, ainsi que pour l'ex-ministre d'État, Roupen Vartanian, et confirmation des peines de 15 à 19 ans d'emprisonnement pour 8 ex-responsables militaires, Madat Babayan, Melikset Pachayan, Garik Mardirossian, David Alaverdian, Levon Balayan, Vassili Beglarian, Kourken Stepanian et Eric Gazarian. Des verdicts prévisibles selon David Ishranian, dont la réclusion à perpétuité a également été confirmée et qui a de nouveau fait parvenir un message via ses proches avant même la dernière audience en appel. Pour l'ex-dernier président du Parlement de l'Artsakh, il était évident que la décision de la Cour d'appel était déjà prise et que les juges allaient se contenter d'annoncer un verdict arrêté depuis longtemps. En outre, a-t-il indiqué, comme cela s'était produit pendant le procès, les droits des accusés ont une nouvelle fois été bafoués en appel, les avocats étant fréquemment interrompus et la procédure menée selon la loi du plus fort plutôt que dans le respect de l'état de droit, le tout en l'absence de journalistes internationaux ou d'observateurs étrangers. David Ishranian a également expliqué dans ce message transmis depuis sa prison de Bakou que l'objectif principal de ces appels était d'accomplir toutes les démarches juridiques nécessaires pour pouvoir porter l'affaire devant des instances judiciaires internationales. La lutte n'est pas terminée, nous aurons encore notre mot à dire, a conclu l'ancien président du Parlement d'Artsakh. Karekin II attendu cet après-midi au tribunal. La première audience préliminaire de l'affaire pénale visant le catholicos ainsi que 6 évêques membres du Conseil spirituel suprême se tiendra à 16h à Varar Shapat, plus généralement appelé Etchmiadin. Rappelons qu'il est reproché à Karekin II d'avoir entériné une décision du Conseil de discipline de défroquer des évêques qui avaient tenu des propos outrageants à l'égard du catholicos et de l'église arménienne, une décision interne à l'église que l'un d'entre eux avait remis en cause devant la justice civile qui lui avait donné raison et exigé d'Etchmiadin que cet évêque puisse continuer à officier. Une ingérence totalement inédite de l'État dans les affaires internes de l'Église et surtout dans les décisions du catholicos qui, comme l'a rappelé son avocat, est poursuivi pour avoir accompli son devoir. Le tribunal devra répondre à une question fondamentale, souligne Maître Ara Zorabian. Les autorités civiles peuvent-elles s'immiscer dans la vie interne de l'Église et criminaliser l'exercice de l'autorité canonique du catholicos ? Cette comparution de Karekin II, une première dans l'histoire, est inacceptable et condamnable pour Aram Ier, qui a apporté hier son soutien à son alter ego. Nous, les deux catholicos, sommes en contact permanent l'un avec l'autre et nous nous consultons régulièrement sur les questions qui préoccupent notre patrie et notre nation, a déclaré le catholicos d'Antelias, qui indique avoir suggéré à Karekin II de ne pas comparaître personnellement devant le tribunal, mais d'y déléguer son représentant. Nous appelons les responsables de l'État, comme nous l'avons souvent fait par le passé, à faire preuve de respect envers notre Église et envers la personne du catholicos et à examiner ces questions dans un esprit de compréhension mutuelle et de bienséance en respectant à la fois les lois de l'État ainsi que les règles et la discipline interne de l'Église, conclut le message d'Aram Ier, faisant part de son indignation face à cette situation qui implique Karekin II. En France, le CCAF condamne également avec la plus grande fermeté les poursuites engagées contre le catholicos d'Etchmiadzine. Cette décision constitue un précédent d'une gravité exceptionnelle car jamais dans l'histoire de la République d'Arménie indépendante, le chef de l'Église apostolique arménienne n'avait fait l'objet de poursuites judiciaires engagées par le pouvoir exécutif. Plus encore, même durant les décennies de domination soviétique, alors que l'Église était privée de ses biens, placée sous surveillance permanente et soumise à d'incessantes persécutions, les autorités n'étaient pas allées jusqu'à mettre en accusation le catholicos, rappelle le CCAF, qui souligne qu'au-delà de sa portée symbolique, cette procédure soulève une question fondamentale de droit. La Constitution arménienne reconnaît explicitement la mission exceptionnelle de l'Église apostolique arménienne dans la vie spirituelle, culturelle et nationale du peuple arménien. Elle garantit également la séparation de l'État et de l'Église, tout en consacrant l'autonomie de cette dernière dans son organisation et son fonctionnement. Les modalités de nomination, de révocation ou de discipline des évêques relèvent du seul droit canonique et des instances ecclésiastiques compétentes et non du pouvoir politique, rappelle le communiqué du CCAF. En prétendant judiciariser une décision relevant exclusivement de la gouvernance interne de l'Église, le gouvernement arménien franchit une ligne rouge. Il porte atteinte à un principe constitutionnel essentiel, brouille la séparation des pouvoirs, remet en cause la liberté religieuse et crée un précédent dangereux pour l'ensemble des institutions indépendantes du pays. Le CCF rappelle que l'Église apostolique arménienne n'est pas une institution comme une autre. Première Église nationale de l'histoire chrétienne, elle constitue depuis plus de 17 siècles l'un des fondements de l'identité arménienne. Elle a permis au peuple arménien de survivre aux invasions, aux génocides, à l'exil et aux persécutions. S'attaquer à son indépendance revient à fragiliser l'un des piliers de la cohésion nationale. Le CCAF demande le retrait immédiat de ces poursuites qu'il considère comme contraires à la Constitution de la République d'Arménie, au principe de séparation de l'État et de l'Église, aux droits canoniques de l'Église apostolique arménienne ainsi qu'aux engagements internationaux de l'Arménie en matière de liberté de religion et de liberté de conscience. À l'heure où l'Arménie demeure confrontée à des menaces existentielles et où les dirigeants de l'Artsakh restent détenus arbitrairement dans les prisons de Bakou, ouvrir un front contre l'Église nationale constitue une faute politique majeure et un facteur supplémentaire de division nationale, conclut le communiqué du CCAF. À noter, pour terminer, que le groupe d'opposition Arménie Forte a appelé à un rassemblement cet après-midi devant le tribunal de Parvarshapat, c'est-à-dire d'Etchmiadzine, pour soutenir le catholicos Karekin II. Voilà pour l'actualité de ce jour. Merci de votre attention et bonne journée.

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1: Bonjour à tous. Les otages de Bakou restent tous condamnés à de lourdes peines. Sans surprise, la cour d'appel d'Azerbaïdjan a confirmé les condamnations prononcées au début de l'année à l'encontre des 8 anciens dirigeants politiques et militaires de l'Artsakh, de même que celles des 8 autres prisonniers qui comparaissaient à leur côté. Au terme de plusieurs semaines d'audience en appel qui n'en font que répéter la farce juridique qui s'était jouée en première instance, les peines restent identiques. La perpétuité pour l'ancien président de l'Artsakh, Alaï Karoutounian, l'ancien commandant des forces de défense, Levon Menatsakanian et son adjoint, David Manoukian, et pour David Babayan, l'ancien ministre des Affaires étrangères. 20 ans de prison confirmés pour les deux anciens présidents de l'Artsakh, Arkady Rougassian et Bako Saakian, ainsi que pour l'ex-ministre d'État, Roupen Vartanian, et confirmation des peines de 15 à 19 ans d'emprisonnement pour 8 ex-responsables militaires, Madat Babayan, Melikset Pachayan, Garik Mardirossian, David Alaverdian, Levon Balayan, Vassili Beglarian, Kourken Stepanian et Eric Gazarian. Des verdicts prévisibles selon David Ishranian, dont la réclusion à perpétuité a également été confirmée et qui a de nouveau fait parvenir un message via ses proches avant même la dernière audience en appel. Pour l'ex-dernier président du Parlement de l'Artsakh, il était évident que la décision de la cour d'appel était déjà prise et que les juges allaient se contenter d'annoncer un verdict arrêté depuis longtemps. En outre, a-t-il indiqué, comme cela s'était produit pendant le procès, les droits des accusés ont une nouvelle fois été bafoués en appel, les avocats étant fréquemment interrompus et la procédure menée selon la loi du plus fort plutôt que dans le respect de l'état de droit, le tout en l'absence de journalistes internationaux ou d'observateurs étrangers. David Ishranian a également expliqué dans ce message transmis depuis sa prison de Bakou que l'objectif principal de ces appels était d'accomplir toutes les démarches juridiques nécessaires pour pouvoir porter l'affaire devant des instances judiciaires internationales. La lutte n'est pas terminée, nous aurons encore notre mot à dire, a conclu l'ancien président du Parlement d'Artsakh. Karekin II attendu cet après-midi au tribunal. La première audience préliminaire de l'affaire pénale visant le catholicos ainsi que 6 évêques membres du Conseil spirituel suprême se tiendra à 16h à Varar Shapat, plus généralement appelé Etchmiadin. Rappelons qu'il est reproché à Karekin II d'avoir entériné une décision du Conseil de discipline de défroquer des évêques qui avaient tenu des propos outrageants à l'égard du catholicos et de l'église arménienne, une décision interne à l'église que l'un d'entre eux avait remis en cause devant la justice civile qui lui avait donné raison et exigé d'Etchmiadin que cet évêque puisse continuer à officier, une ingérence totalement inédite de l'État dans les affaires internes de l'église et surtout dans les décisions du catholicos qui, comme l'a rappelé son avocat, est poursuivi pour avoir accompli son devoir. Le tribunal devra répondre à une question fondamentale, souligne Maître Ara Zorabian. Les autorités civiles peuvent-elles s'immiscer dans la vie interne de l'Église et criminaliser l'exercice de l'autorité canonique du catholicos? Cette comparution de Karekin II, une première dans l'histoire, est inacceptable et condamnable pour Aram Ier, qui a apporté hier son soutien à son alter ego. Nous, les deux catholicos, sommes en contact permanent l'un avec l'autre et nous nous consultons régulièrement sur les questions qui préoccupent notre patrie et notre nation, a déclaré le catholicos d'Antelias, qui indique avoir suggéré à Karekin II de ne pas comparaître personnellement devant le tribunal, mais d'y déléguer son représentant. Nous appelons les responsables de l'État, comme nous l'avons souvent fait par le passé, à faire preuve de respect envers notre Église et envers la personne du catholicos et à examiner ces questions dans un esprit de compréhension mutuelle et de bienséance en respectant à la fois les lois de l'État ainsi que les règles et la discipline interne de l'Église, conclut le message d'Aram Ier, faisant part de son indignation face à cette situation qui implique Karekin II. En France, Le CCAF condamne également avec la plus grande fermeté les poursuites engagées contre le catholicos d'Etchmiadzin. Cette décision constitue un précédent d'une gravité exceptionnelle car jamais dans l'histoire de la République d'Arménie indépendante, le chef de l'Église apostolique arménienne n'avait fait l'objet de poursuites judiciaires engagées par le pouvoir exécutif. Plus encore, même durant les décennies de domination soviétique, alors que l'Église était privée de ses biens, placée sous surveillance permanente et soumise à d'incessantes persécutions, les autorités n'étaient pas allées jusqu'à mettre en accusation le catholicos, rappelle le CCAF, qui souligne qu'au-delà de sa portée symbolique, cette procédure soulève une question fondamentale de droit. La constitution arménienne reconnaît explicitement la mission exceptionnelle de l'Église apostolique arménienne dans la vie spirituelle, culturelle et nationale du peuple arménien. Elle garantit également la séparation de l'État et de l'Église, tout en consacrant l'autonomie de cette dernière dans son organisation et son fonctionnement. Les modalités de nomination, de révocation ou de discipline des évêques relèvent du seul droit canonique et des instances ecclésiastiques compétentes et non du pouvoir politique, rappelle le communiqué du CCAF. En prétendant judiciariser une décision relevant exclusivement de la gouvernance interne de l'Église, le gouvernement arménien franchit une ligne rouge. Il porte atteinte à un principe constitutionnel essentiel, brouille la séparation des pouvoirs, remet en cause la liberté religieuse et crée un précédent dangereux pour l'ensemble des institutions indépendantes du pays. Le CCF rappelle que l'Église apostolique arménienne n'est pas une institution comme une autre. Première Église nationale de l'histoire chrétienne, elle constitue depuis plus de 17 siècles l'un des fondements de l'identité arménienne. Elle a permis au peuple arménien de survivre aux invasions, aux génocides, à l'exil et aux persécutions. S'attaquer à son indépendance revient à fragiliser l'un des piliers de la cohésion nationale. Le CCAF demande le retrait immédiat de ces poursuites qu'il considère comme contraires à la constitution de la République d'Arménie, au principe de séparation de l'État et de l'Église, aux droits canoniques de l'Église apostolique arménienne ainsi qu'aux engagements internationaux de l'Arménie en matière de liberté de religion et de liberté de conscience. À l'heure où l'Arménie demeure confrontée à des menaces existentielles et où les dirigeants de l'Artsakh restent détenus arbitrairement dans les prisons de Bakou, ouvrir un front contre l'Église nationale constitue une faute politique majeure et un facteur supplémentaire de division nationale, conclut le communiqué du CCAF. À noter, pour terminer, que le groupe d'opposition Arménie Forte a appelé à un rassemblement cet après-midi devant le tribunal de Parvarshapat, c'est-à-dire d'Etchmiadzin, pour soutenir le catholicos Karekin II. Voilà pour l'actualité de ce jour. Merci de votre attention et bonne journée.

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1: Bonjour à tous et à toutes. Alors la question centrale, c'est comment prémunir notre peau face à l'hiver. Hein, il est là l'hiver, hein, et face au froid. Y a-t-il par rapport à notre peau des moyens de s'en prémunir du froid? Eh bien justement, pour en parler avec nous, on a le plaisir de recevoir le docteur Irène Cosseillambal. Vous êtes dermatologue à Paris et bien vous étiez venu, je me rappelle, pour parler du soleil. Eh ben, saison oblige, maintenant on va parler du froid. Alors, moi j'ai une première question. Pourquoi le froid est une épreuve pour notre peau?
2: Alors, merci Richard de m'inviter. Alors, le froid agit sur la peau à plusieurs niveaux. Déjà au niveau des vaisseaux, l'organisme, dès qu'il fait froid, il veut conserver la chaleur corporelle aux alentours de 37 degrés pour que les organes vitaux fonctionne bien. Donc ça crée ce qu'on appelle une vasoconstriction dans la peau, c'est-à-dire que les vaisseaux de la peau se resserrent pour éviter de la chaleur, une perte de chaleur. Ça se traduit sur la peau, une peau un peu plus terne, un peu plus pâle. Bon. Et puis essentiellement, le froid, ça agit en asséchant la peau, on le sait tous, on a la peau irritée pendant les périodes hivernales. Et à ça, il y a plusieurs raisons. On peut peut-être juste rappeler comment est fait la peau. Il y a globalement le derme, où il y a beaucoup d'eau, des vaisseaux, des glandes sébacées, enfin beaucoup de choses dans le derme. Au-dessus, il y a la couche de cellules de l'épiderme, qui globalement a pour mission de freiner les UV. Et puis encore au-dessus, il y a une couche qui est ce qu'on appelle la couche cornée, qui en fait sont des cellules mortes, un peu empilées comme un feuilleté. Et entre ces cellules, il y a de la graisse, des lipides. Et ces lipides agissent un peu comme un ciment entre les cellules. Et donc, ça crée, cette couche cornée agit à la fois contre les agents extérieurs et à la perte d'eau. Et en fait, l'hiver, le froid diminue un peu les lipides, diminue le sébum, rend tout ça un peu plus compact. Hein, quand on sort le beurre du frigo, il est beaucoup plus dur et il a du mal à s'étaler sur la biscotte. Ben, c'est un peu pareil. Ça plastifie moins un peu les cellules et donc l'eau sort plus facilement parce que le mur des cellules est un petit peu effrité, il y a moins de cohésion. Et la peau se déshydrate comme ça.
1: D'où l'importance de se protéger. À la fois, vous allez nous expliquer. Est-ce qu'il faut mettre des masques, des écharpes pour éviter ce type de problème?
2: Tout ce qui protège rend tout ce qui préserve la chaleur de la peau est importante. Alors oui, bien sûr, les bonnets, des écharpes, des gants, des chaussettes plutôt de laine. Bien sûr, oui, bien sûr.
1: Est-ce que vous diriez que le froid est aussi dangereux que le soleil sur notre peau?
2: Alors, pas aussi dangereux, ça agit à d'autres niveaux. Les UV, le soleil, on le rappelle, hein, ça vieillit prématurément la peau, ça donne des rides, des taches, ça agit sur les cellules de la peau, ça abîme l'ADN, donc ça peut créer des cancers, ça peut créer des brûlures. Voilà, le froid, ça agit différemment, bon, essentiellement des sécheresses, mais au-delà de ça, ça peut aggraver de l'eczéma, par exemple, ou certaines dermatoses visible, l'eczéma, le psoriasis, ça peut les aggraver parce que la peau est encore un peu plus sèche. Ça peut même créer des pathologies cutanées comme de l'urticaire, par exemple de l'urticaire au froid, ça existe.
1: C'est vrai.
2: Et puis aussi des engelures, des gelures. Les engelures, c'est des petites plaques rouges sur les mains et les pieds qui sont dues au froid, qui ensuite régresse, un peu douloureuse. Et puis les gelures, c'est quand... bon, ça, c'est pour le taux, pour les hautes montagnes, les oreilles, c'est la congélation.
1: Les extrémités en général.
2: Exactement.
1: Alors justement, dans cette émission, vous le savez, docteur Cosseillambal, on donne la parole aux auditeurs. Je tiens à remercier Renaud, qui a accepté de vous poser des questions, parce qu'il a besoin de réponses.
3: Bonjour docteur, j'ai une première question et j'aimerais savoir quel type de crème hydratante et protectrice que je dois appliquer sur le visage lorsqu'il fait très froid et si éventuellement elles sont moins chères en parapharmacie.
1: Quelle crème mettre, où l'acheter et trouver moins cher possible.
2: Alors, déjà, peut-être juste avant de parler de la crème, on pourrait peut-être voir rapidement les petites mesures qu'on peut prendre pour, disons, diminuer la sécheresse de la peau. Déjà, de se laver avec de l'eau plutôt tiède, des douches assez rapides. Hein, on sait, pour dégraisser un plat de vaisselle grasse, on est obligé de mettre l'eau très chaude et ça enlève le film lipidique. Nous, on veut le garder, au contraire, pour garder l'humidité de la peau. Donc, plutôt se laver donc avec des douches tièdes et puis utiliser des savons, alors plutôt des huiles lavantes. En fait, les savons, surtout le savon de Marseille, ça décape, ça a un pH basique. Nous, on veut garder le pH de la peau qui est aux alentours de 5,5 et donc on veut plutôt des huiles lavantes. Donc ça contribue à faire que la peau soit moins sèche. Et puis on se met, oui, des crèmes, alors non seulement sur le visage, mais aussi sur l'ensemble du corps. On n'est pas obligé d'en mettre beaucoup, des couches épaisses, mais plutôt régulièrement, des couches relativement fines. C'est pas mal de le mettre aussi après la douche, la peau encore humide absorbe mieux la crème. Et puis on va choisir des crèmes plutôt sans parfum, plutôt avec pas trop de conservateurs. Et puis oui, on va les trouver en pharmacie, en parapharmacie. Alors on va aussi en matière de texture, quand on a la peau à peu près normale, on peut aller trouver des laits et des crèmes. Et puis quand on a la peau un peu plus sèche, on peut prendre des baumes, voire des pommades. Surtout les extrémités, on prend plutôt des pommades. Voilà.
1: Est-ce que les masques que l'on met sur tout le visage peuvent être aussi une alternative ?
2: Les masques, ah oui, bien sûr, pour éventuellement hydrater la peau le soir. On a envie de se mettre un truc un peu gras sur le visage.
1: D'accord.
2: Oui, bien sûr.
1: Vous le rappelez, est-ce qu'on peut dire que c'est pas le prix qui conditionne la qualité d'une crème ? C'est pas parce qu'elle est chère qu'elle est bonne ?
2: Non, pas du tout, évidemment. Quand la crème est assez chère, on paye souvent un peu le marketing, le pot, la marque. Voilà. En pharmacie, on a des crèmes entre 5, 7 euros et une vingtaine d'euros.
1: Ouais. Et en parapharmacie aussi.
2: Bien sûr.
1: Hein, dans les grandes surfaces, on trouve aussi des crèmes intéressantes. On prend une deuxième question de Renaud ?
3: Ma deuxième question, docteur, est de savoir si l'acné et la rosacée peuvent s'aggraver avec le froid et comment je dois faire pour m'en prémunir.
2: Alors, concernant l'acné...
1: Alors, l'acné, qu'elle soit adolescente ou adulte.
2: Oui. Concernant l'acné, le froid n'est pas forcément quelque chose qui aggrave les choses. Parfois, oui, on peut avoir une hyperséborrhée, donc un peu plus de sébum et donc une poussée d'acné. Par contre, c'est plutôt les traitements qui sont généralement assez asséchants, les crèmes et même le fameux isotrétinoïne, hein, l'ex-roaccutane, ça assèche beaucoup la peau et très souvent, on va être peut-être amené à mettre des crèmes un peu plus grasses. Et ces crèmes-là, il faut les choisir justement non comédogènes pour pas aggraver.
1: Non comédogènes, ça veut dire ?
2: Ça veut dire qu'ils ne créent pas de microkystes, qui ne font pas des bouchons sur le port de la peau et qui ne créent pas des microkystes réactionnels. Ça, et puis éventuellement, parfois, on peut avoir de l'acné un peu mécanique, hein, quand quelque chose arrive sur le visage, une écharpe, quelque chose. Le fait de le frottement peut, ou ces ados là qui ont des cheveux un peu pour cacher les boutons, ça peut parfois aggraver un peu l'acné. Mais directement, pas vraiment.
1: D'accord.
2: Concernant la rosacée,
1: alors rappelons, la rosacée, c'est des rougeurs qui sont liées à des atteintes cutanées.
2: Voilà, donc ce sont c'est plusieurs symptômes. Ce sont des problèmes de vasodilatation, c'est-à-dire que des bouffées de rougeur qui sont dues à des vasodilatations des vaisseaux de la peau. Et cette vasodilatation va changer la température locale et va changer un peu l'écosystème local et ça va créer des boutons également. Donc le froid, là encore, directement non, mais par contre, passer du froid au chaud, une pièce chaude, ça va créer forcément, ça va empirer une vasodilatation, donc une bouffée de rougeur sur le visage, et ça peut effectivement déclencher des poussées de rosacée.
1: D'accord, donc là-dessus, on peut pas dire que le froid est un facteur aggravant, mais quand même.
2: Il peut aggraver, c'est pas une cause directe, mais ça peut être un peu aggravant et il faut juste un tout petit peu adapter les traitements, prendre des crèmes peut-être un peu moins grasses, les répéter.
1: On a eu une vague de froid là ces jours-ci en région parisienne, mais l'ensemble de la France. Est-ce qu'on peut dire que dans votre consultation, vous avez vu des cas de patients ou de patientes qui étaient confrontés, qui avaient des lésions liées au froid, pas seulement sur le visage, mais au niveau, comme vous l'avez dit, des mains.
2: Oui, j'ai eu des patientes qui avaient des engelures. Hein. Donc les engelures, c'est en fait des spasmes par le froid des vaisseaux, puis ensuite ça se réalimente et ça crée en fait des petites souffrances cutanées et ça crée des rougeurs, donc ça passe.
1: Ça passe. On prend une dernière question de Renaud.
3: Alors ma troisième question, docteur, c'est de savoir si les séances de bronzage et les expositions à la lumière artificielle sont dangereuses lorsqu'on expose ensuite le visage au froid.
1: J'imagine qu'il veut parler des cabines de bronzage aussi, qui sont parfois proposées aux patients, mais avec le froid, ça passe ou ça casse?
2: Alors, les cabines de bronzage, c'est définitivement non, parce que ce sont des UV à haute intensité. Et comme on l'a dit précédemment, ça abîme la peau, ça abîme l'ADN des cellules. Donc, qu'il fasse froid ou qu'il fasse chaud, de toute façon, les cabines de bronzage, c'est non. Concernant la lumière, la luminothérapie, hein, ça, si c'est de ça qu'on parle, est-ce que c'est pour traiter un peu la dépression saisonnière, du manque de lumière? Ce ne sont pas des UV, donc, si ce sont des appareils bien homologués, il n'y a pas de problème.
1: Quand vous dites c'est non pour les cabines de bronzage, vous pensez bien évidemment au cancer de la peau, mais par rapport au froid, vous pensez à quoi?
2: Non, il n'y a pas de lien en fait particulier, de conséquences particulières parce qu'il fait froid qu'on soit particulièrement aux cabines de bronzage. Après, il faut peut-être juste rappeler que les UV, c'est pas que le soleil quand c'est l'été, il fait chaud. Bien sûr, hein, on sait que quand on va à la montagne, il fait froid, la neige réverbère, il y a une réverbération importante, des UV, même s'il fait froid, et donc il faut se protéger le visage avec un écran total. Donc le froid n'empêche pas la nocivité des UV.
1: Bien sûr. Alors justement, vous parliez de la montagne ou du froid. Est-ce que les sécheresses oculaires, les sécheresses au niveau de la peau des paupières sont induites aussi par le froid?
2: Oui, tout à fait. Alors, la peau est très fine des paupières, donc elle est vraiment exposée au froid, au vent, donc ça crée effectivement des rougeurs, de l'eczéma, des tiraillements. Sur le visage, pareil, les joues. Bien sûr, les lèvres, l'inflammation des lèvres, ça s'appelle une cheilite. Ça peut donner des petites fissures aussi au niveau une perlèche au niveau des coins des lèvres. On peut avoir des irritations des oreilles, on a dit les mains, les pieds. Le corps en général, peut la peau s'assécher globalement, surtout les jambes. Les paumes et les plantes n'ont pas de sébum, donc moins de sébum, donc forcément plus soumis à la sécheresse. Donc donc ce sont les mêmes traitements, mettre une crème hydratante avec des céramides. En fait, on apporte non seulement des agents qui vont refaire le film hydrolipidique et donc refaire cette barrière cutanée pour empêcher l'eau de sortir, parce qu'on a toujours un peu d'eau qui s'évapore, on le voit pas, mais il y a toujours un peu d'eau qui s'évapore de notre peau, et on veut que, et au froid, quand il fait très froid et clair et très sec, l'eau veut s'évaporer.

0: aussi faire attention aux extrémités de la vie, les plus jeunes, parce que leur couche cornée n'est pas encore complètement mature, donc ils ont plus tendance éventuellement à avoir de la sécheresse, donc les laver avec des savons, qu'on en a dit, des huiles lavantes, etc. Et puis des sujets plus âgés qui ont aussi la peau sèche physiologiquement et qui nécessitent d'être protégés.
1: Une surveillance. Alors vous parliez des âges, vous parliez des zones à risque. Les hommes, c'est la grande mode hein, depuis des décennies, portent la barbe. Est-ce que la barbe est une protection de notre peau face au froid ?
0: Alors, je pense que c'est une bonne protection aux UV, forcément. Au froid, un petit peu quand même, oui. Oui, bien sûr, ça. Au vent, probablement aussi. La couche cornée est moins à vif, mais c'est sûrement vrai pour les UV.
1: Alors voilà, hein, c'est une information, messieurs et vous, mesdames, dites à votre mari de garder la barbe parce que c'est une protection, comme vient de le dire le docteur. Alors, concernant les autres pathologies de la peau, l'eczéma, le psoriasis, est-ce que le froid est un facteur de risque aggravant ?
0: Alors oui, en asséchant la peau, ça aggrave donc ces pathologies-là. Pour l'eczéma, peut-être on rappelle, c'est une prédisposition génétique. Il y a déjà un défaut de cohésion de ces cellules de la couche cornée chez ces patients, et donc le fait d'avoir moins de films hydrolipidiques, ça les aggrave encore plus. Donc ça peut déclencher effectivement, on a plus de poussées d'eczéma pendant l'hiver que l'été. Donc, conséquence, il faut faire ce qu'on a dit, c'est-à-dire mettre des crèmes hydratantes et les protéger, puis sinon le traiter la poussée, évidemment. Psoriasis, pareil, alors c'est une autre prédisposition génétique, ça donne des plaques sur les zones d'extension et ça donne des plaques épaisses de couche cornée, et quand il fait froid, la couche cornée est encore un peu plus importante. Et puis ça crée aussi le froid peut entraîner aussi des sensations de démangeaison. Et alors, plus ces pathologies-là, plus on les gratte, plus ils s'aggravent. Et donc, ça peut redéclencher. Le système immunitaire voit qu'il y a une blessure et va aller les attaquer et donc faire des poussées.
1: Donc là, concrètement, vos patients pso ou eczéma, vous leur dites quoi ?
0: Je leur dis de ne pas se gratter. Alors, on me répond, c'est plus facile à dire qu'à faire.
1: Bien sûr.
0: Mais à nous de trouver les moyens pour éviter qu'ils ne se grattent. De toute façon, les traitements locaux et les traitements hydratants sont aussi soulagent quand même les démangeaisons. D'ailleurs, un patient qui n'a pas ces pathologies-là, l'hiver, le fait même de se démanger, surtout les sujets âgés, souvent ils ont des démangeaisons du haut du dos, du corps en général, le fait même de s'hydrater calme les démangeaisons.
1: Pourquoi ils ont du haut du dos ?
0: Je sais pas très bien. En fait, souvent ce sont des lésions, des zones quand même qui ont été un peu ensoleillées toute la vie, et donc qui fait que un petit peu la peau est un peu plus fine et probablement un peu plus sensible. Mais ils se gravent souvent, ils se démangent.
1: D'accord, donc
0: en général.
1: Il y a vraiment une zone comme ça très très très à risque. On en a parlé, le cancer de la peau et le froid, il n'y a pas de lien direct documenté ?
0: Il n'y a pas de lien direct documenté, non. C'est surtout les UV, encore une fois.
1: C'est encore les UV. Les UV qu'on utilise aussi pour certaines pathologies, je pense au vitiligo, où on expose les gens. Vous pouvez nous en parler de ça ?
0: Alors,
1: le vitiligo, je rappelle, ce sont des plaques dépigmentées sur l'ensemble de la peau et du visage. Un mannequin canadien s'était exposé pour démystifier cette maladie qui est très affichante par définition. Par rapport au froid, vous dites quoi ?
0: Alors, par rapport au froid, il n'y a pas de lien particulier. Par contre, si vous avez parlé des UV tout à l'heure, c'est vrai que avant, pour traiter ces pathologies-là, allaient mieux l'été. Et donc, à Paris, comme il n'y avait pas beaucoup de soleil, on a proposé souvent, pendant longtemps, des traitements aux UV. Et ça a eu quand même une conséquence pour d'abîmer quand même la peau, c'est-à-dire que ça a fait des taches, etc. Maintenant, les traitements, quand ils sont proposés, alors on faut évidemment éviter les roues à peau claire, mais un sujet qui n'a pas trop de grains de beauté, on peut lui proposer ce qu'on appelle une photothérapie, c'est-à-dire un traitement aux UV, mais avec des UV resserrés, c'est-à-dire des UVB, pas toute la gamme de tous les UV qui risqueraient d'être...
1: D'accord. Et donc l'idée par rapport au vitiligo, c'est de repigmenter les zones qui sont blanches. Exactement. Par rapport à une peau plus mate.
0: Exactement. Ça a un effet aussi un peu anti-inflammatoire, parce qu'il y a en fait, c'est une attaque auto-immune des cellules, des mélanocytes de la peau, et donc ça agit quand même.

0: au niveau de ces médiateurs-là. Et puis oui, ça stimule la ce qu'on veut, c'est restimuler la pigmentation et ça aide.
1: Alors justement, vous parliez d'immunité, on est dans une période de froid. Qu'est-ce que l'on peut dire sur notre immunité par rapport à notre peau? Est-ce qu'on peut dire que le froid, ou en tout cas la peau, elle est en bonne santé, en moyenne santé, ou il faut la soigner? Ou est-ce que notre immunité va nous conduire à avoir une peau moins optimale qu'elle a été les années ou les décennies précédentes?
0: Alors l'immunité en elle-même, non, mais en fait la peau sèche, puisqu'on en est revenu là, la peau sèche créant une surface, une couche cornée plus poreuse, toutes les petites bactéries, ouais, les petits virus, les petites bouts d'allergènes, etc., ont tendance à vouloir rentrer. Ça crée de l'inflammation et donc c'est pour ça que ça tiraille, ça peut faire des choses comme ça. Donc il faut, au niveau de l'immunité de la peau, hydrater toujours.
1: Toujours hydrater et faire en sorte qu'on n'ait pas ce type de problème. L'avenir, c'est quoi dans notre sujet qui nous concerne? Froid ou pas froid, mais est-ce que dans les pathologies dont on a parlé, il y a vraiment des nouveautés, des médicaments, des crèmes hyperactives ou pas?
0: Alors, les nouveautés, c'était plutôt de développer des traitements qui ne sont pas des crèmes, et les nouveautés arrivent plutôt pour les pathologies d'eczéma, de psoriasis, plutôt sévères. Alors, depuis déjà 3-4 ans, dans l'eczéma sévère, il y a un traitement qui va agir. Parce qu'en fait, il y a un problème de réaction immunitaire de chaque pathologie, et ça va cibler de manière élective le signal qui déclenche l'eczéma. Et donc, notamment les biothérapies pour l'eczéma et puis aussi pour le psoriasis, ce sont des injections qu'on fait tous les 15 jours ou tous les mois, ça dépend du produit. Et dans le psoriasis, par exemple, ça va agir sur l'interleukine 17, 23, c'est très spécifique. Et donc, ça permet donc de ne plus avoir à se crémer tous les jours, surtout sur des pathologies sévères où le corps parfois entier est atteint, et donc de faire des injections. Alors, c'est pas forcément miraculeux, mais ça aide beaucoup.
1: Ce sont des patients pour lesquels il y a eu résistance au traitement classique. Ce sont des méga anti-inflammatoires.
0: Ce sont plutôt des anti-inflammations très ciblées. Justement, les corticoïdes, la cortisone, c'est une anti-inflammation en général. Ça n'est pas ciblé et ça a des effets secondaires évidemment. Pour ces injections, c'est vraiment cibler dans l'inflammation ce qui déclenche le psoriasis. Alors l'indication encore une fois la surface. S'il y a une grosse surface atteinte, bon, on peut crémer de coudes, de genoux. C'est fastidieux, mais ça peut se faire. Mais quand à un moment donné la photothérapie n'a pas fonctionné ou que certains traitements anciens ont donné des effets secondaires, parce que tous ces traitements ont quand même des effets secondaires. Et donc, finalement, comme on a maintenant à notre disposition tout un panel de traitements, on peut ne pas prendre cette voie-là et en prendre un autre, et ça permet donc de trouver un peu un traitement à la carte.
1: En tout cas, merci de toutes ces explications. On rappelle donc, par rapport au froid, les conseils que vous donneriez pour faire une synthèse.
0: Donc de se couvrir évidemment, ouais. De se laver avec des choses qui soient plutôt des huiles lavantes et qui décapent pas la peau, se mettre une crème hydratante régulièrement, n'a pas attendre d'avoir la peau très très rouge et fissurée, mais plutôt de temps en temps régulièrement de se mettre une crème hydratante. Et puis voilà.
1: Alors, je me permets de vous poser une dernière question parce que ça me semble important. Y a-t-il, par rapport au froid et notre peau, des familles qui ont une génétique particulière? Est-ce que on a des infos sur la génétique de la peau?
0: Enfin, souvent, la génétique de la peau va avec aussi les zones où on vit, géographiques,
1: ouais,
0: où on vit.
1: Bien sûr.
0: Les Africains, ils ont une couche cornée un peu
1: plus épaisse.
0: Et donc, voilà, nous, les peaux fines, les peaux nordiques, forcément, sont plus irritées.
1: Donc, c'est ça la génétique, c'est ça l'hérédité, c'est ça qui génère.
0: En fonction du climat.
1: Ouais. En fonction du climat, que la situation peut varier. Merci en tout cas, de ces explications. Je rappelle, docteur Irène Cosseillambal, et que vous êtes dermatologue à Paris. Et je vous dis à très bientôt et je vous souhaite une bonne journée. Bonne journée à vous tous.
0: Merci beaucoup.

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1: Bonjour à tous. Les otages de Bakou restent tous condamnés à de lourdes peines. Sans surprise, la Cour d'appel d'Azerbaïdjan a confirmé les condamnations prononcées au début de l'année à l'encontre des 8 anciens dirigeants politiques et militaires de l'Artsakh, de même que celles des 8 autres prisonniers qui comparaissaient à leur côté. Au terme de plusieurs semaines d'audience en appel qui n'ont font que répéter la farce juridique qui s'était jouée en première instance, les peines restent identiques. La perpétuité pour l'ancien président de l'Artsakh, Alaï Karoutounian, l'ancien commandant des forces de défense, Levon Menatsakanian, et son adjoint, David Manoukian, et pour David Babayan, l'ancien ministre des Affaires étrangères. 20 ans de prison confirmés pour les deux anciens présidents de l'Artsakh, Arkady Rougassian et Bako Saakian, ainsi que pour l'ex-ministre d'État, Roupen Vartanian, et confirmation des peines de 15 à 19 ans d'emprisonnement pour 8 ex-responsables militaires, Madat Babayan, Melikset Pachayan, Garik Mardirossian, David Alaverdian, Levon Balayan, Vassili Beglarian, Kourken Stepanian et Eric Gazarian. Des verdicts prévisibles selon David Ishranian, dont la réclusion à perpétuité a également été confirmée et qui a de nouveau fait parvenir un message via ses proches avant même la dernière audience en appel. Pour l'ex-dernier président du Parlement de l'Artsakh, il était évident que la décision de la Cour d'appel était déjà prise et que les juges allaient se contenter d'annoncer un verdict arrêté depuis longtemps. En outre, a-t-il indiqué, comme cela s'était produit pendant le procès, les droits des accusés ont une nouvelle fois été bafoués en appel, les avocats étant fréquemment interrompus et la procédure menée selon la loi du plus fort plutôt que dans le respect de l'état de droit, le tout en l'absence de journalistes internationaux ou d'observateurs étrangers. David Ishranian a également expliqué dans ce message transmis depuis sa prison de Bakou que l'objectif principal de ces appels était d'accomplir toutes les démarches juridiques nécessaires pour pouvoir porter l'affaire devant des instances judiciaires internationales. La lutte n'est pas terminée, nous aurons encore notre mot à dire, a conclu l'ancien président du Parlement d'Artsakh. Karekin II attendu cet après-midi au tribunal. La première audience préliminaire de l'affaire pénale visant le catholicos ainsi que 6 évêques membres du Conseil spirituel suprême se tiendra à 16h à Varar-Chapat, plus généralement appelé Etchmiadzin. Rappelons qu'il est reproché à Karekin II d'avoir entériné une décision du Conseil de discipline de défroquer des évêques qui avaient tenu des propos outrageants à l'égard du catholicos et de l'Église arménienne, une décision interne à l'Église que l'un d'entre eux avait remis en cause devant la justice civile qui lui avait donné raison et exigé d'Etchmiadzin que cet évêque puisse continuer à officier. Une ingérence totalement inédite de l'État dans les affaires internes de l'Église et surtout dans les décisions du catholicos qui, comme l'a rappelé son avocat, est poursuivi pour avoir accompli son devoir. Le tribunal devra répondre à une question fondamentale, souligne Maître Ara Zorabian. Les autorités civiles peuvent-elles s'immiscer dans la vie interne de l'Église et criminaliser l'exercice de l'autorité canonique du catholicos ? Cette comparution de Karekin II, une première dans l'histoire, est inacceptable et condamnable pour Aram Ier, qui a apporté hier son soutien à son alter ego. Nous, les deux catholicos, sommes en contact permanent l'un avec l'autre et nous nous consultons régulièrement sur les questions qui préoccupent notre patrie et notre nation, a déclaré le catholicos d'Antelias, qui indique avoir suggéré à Karekin II de ne pas comparaître personnellement devant le tribunal, mais d'y déléguer son représentant. Nous appelons les responsables de l'État, comme nous l'avons souvent fait par le passé, à faire preuve de respect envers notre Église et envers la personne du catholicos, et à examiner ces questions dans un esprit de compréhension mutuelle et de bienséance, en respectant à la fois les lois de l'État ainsi que les règles et la discipline interne de l'Église, conclut le message d'Aram Ier, faisant part de son indignation face à cette situation qui implique Karekin II. En France, Le CCAF condamne également avec la plus grande fermeté les poursuites engagées contre le Catholicos de Tchmiadzine. Cette décision constitue un précédent d'une gravité exceptionnelle car jamais dans l'histoire de la République d'Arménie indépendante, le chef de l'Église apostolique arménienne n'avait fait l'objet de poursuites judiciaires engagées par le pouvoir exécutif. Plus encore, même durant les décennies de domination soviétique, alors que l'Église était privée de ses biens, placée sous surveillance permanente et soumise à d'incessantes persécutions, les autorités n'étaient pas allées jusqu'à mettre en accusation le Catholicos, rappelle le CCAF, qui souligne qu'au-delà de sa portée symbolique, cette procédure soulève une question fondamentale de droit. La Constitution arménienne reconnaît explicitement la mission exceptionnelle de l'Église apostolique arménienne dans la vie spirituelle, culturelle et nationale du peuple arménien. Elle garantit également la séparation de l'État et de l'Église, tout en consacrant l'autonomie de cette dernière dans son organisation et son fonctionnement. Les modalités de nomination, de révocation ou de discipline des évêques relèvent du seul droit canonique et des instances ecclésiastiques compétentes et non du pouvoir politique, rappelle le communiqué du CCAF. En prétendant judiciariser une décision relevant exclusivement de la gouvernance interne de l'Église, le gouvernement arménien franchit une ligne rouge. Il porte atteinte à un principe constitutionnel essentiel, brouille la séparation des pouvoirs, remet en cause la liberté religieuse et crée un précédent dangereux pour l'ensemble des institutions indépendantes du pays. Le CCF rappelle que l'Église apostolique arménienne n'est pas une institution comme une autre. Première Église nationale de l'histoire chrétienne, elle constitue depuis plus de 17 siècles l'un des fondements de l'identité arménienne. Elle a permis au peuple arménien de survivre aux invasions, aux génocides, à l'exil et aux persécutions. S'attaquer à son indépendance revient à fragiliser l'un des piliers de la cohésion nationale. Le CCAF demande le retrait immédiat de ces poursuites qu'il considère comme contraires à la Constitution de la République d'Arménie, au principe de séparation de l'État et de l'Église, aux droits canoniques de l'Église apostolique arménienne ainsi qu'aux engagements internationaux de l'Arménie en matière de liberté de religion et de liberté de conscience. À l'heure où l'Arménie demeure confrontée à des menaces existentielles et où les dirigeants de l'Artsar restent détenus arbitrairement dans les prisons de Bakou, ouvrir un front contre l'Église nationale constitue une faute politique majeure et un facteur supplémentaire de division nationale, conclut le communiqué du CCAF. À noter, pour terminer, que le groupe d'opposition Arménie Forte a appelé à un rassemblement cet après-midi devant le tribunal de Parvarshapat, c'est-à-dire d'Etchmiadzine, pour soutenir le Catholicos Karekin II. Voilà pour l'actualité de ce jour. Merci de votre attention et bonne journée.

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1: Bonjour à tous. Les otages de Bakou restent tous condamnés à de lourdes peines. Sans surprise, la Cour d'appel d'Azerbaïdjan a confirmé les condamnations prononcées au début de l'année à l'encontre des 8 anciens dirigeants politiques et militaires de l'Artsakh, de même que celles des 8 autres prisonniers qui comparaissaient à leur côté. Au terme de plusieurs semaines d'audience en appel qui n'ont font que répéter la farce juridique qui s'était jouée en première instance, les peines restent identiques. La perpétuité pour l'ancien président de l'Artsakh, Alaï Karoutounian, l'ancien commandant des forces de défense, Levon Menatsakanian, et son adjoint, David Manoukian, et pour David Babayan, l'ancien ministre des Affaires étrangères. 20 ans de prison confirmés pour les deux anciens présidents de l'Artsakh, Arkady Rougassian et Bako Saakian, ainsi que pour l'ex-ministre d'État, Roupen Vartanian, et confirmation des peines de 15 à 19 ans d'emprisonnement pour 8 ex-responsables militaires, Madat Babayan, Melikset Pachayan, Garik Mardirossian, David Alaverdian, Levon Balayan, Vassili Beglarian, Kourken Stepanian et Eric Gazarian. Des verdicts prévisibles selon David Ishranian, dont la réclusion à perpétuité a également été confirmée et qui a de nouveau fait parvenir un message via ses proches avant même la dernière audience en appel. Pour l'ex-dernier président du Parlement de l'Artsakh, il était évident que la décision de la Cour d'appel était déjà prise et que les juges allaient se contenter d'annoncer un verdict arrêté depuis longtemps. En outre, a-t-il indiqué, comme cela s'était produit pendant le procès, les droits des accusés ont une nouvelle fois été bafoués en appel, les avocats étant fréquemment interrompus et la procédure menée selon la loi du plus fort plutôt que dans le respect de l'état de droit, le tout en l'absence de journalistes internationaux ou d'observateurs étrangers. David Ishranian a également expliqué dans ce message transmis depuis sa prison de Bakou que l'objectif principal de ces appels était d'accomplir toutes les démarches juridiques nécessaires pour pouvoir porter l'affaire devant des instances judiciaires internationales. La lutte n'est pas terminée, nous aurons encore notre mot à dire, a conclu l'ancien président du Parlement d'Artsakh. Karekin II attendu cet après-midi au tribunal. La première audience préliminaire de l'affaire pénale visant le catholicos ainsi que 6 évêques membres du Conseil spirituel suprême se tiendra à 16h à Varar-Chapat, plus généralement appelé Etchmiadzin. Rappelons qu'il est reproché à Karekin II d'avoir entériné une décision du Conseil de discipline de défroquer des évêques qui avaient tenu des propos outrageants à l'égard du catholicos et de l'Église arménienne, une décision interne à l'Église que l'un d'entre eux avait remis en cause devant la justice civile qui lui avait donné raison et exigé d'Etchmiadzin que cet évêque puisse continuer à officier, une ingérence totalement inédite de l'État dans les affaires internes de l'Église et surtout dans les décisions du catholicos qui, comme l'a rappelé son avocat, est poursuivi pour avoir accompli son devoir. Le tribunal devra répondre à une question fondamentale, souligne Maître Ara Zorabian. Les autorités civiles peuvent-elles s'immiscer dans la vie interne de l'Église et criminaliser l'exercice de l'autorité canonique du catholicos? Cette comparution de Karekin II, une première dans l'histoire, est inacceptable et condamnable pour Aram Ier, qui a apporté hier son soutien à son alter ego. Nous, les deux catholicos, sommes en contact permanent l'un avec l'autre et nous nous consultons régulièrement sur les questions qui préoccupent notre patrie et notre nation, a déclaré le catholicos d'Antelias, qui indique avoir suggéré à Karekin II de ne pas comparaître personnellement devant le tribunal, mais d'y déléguer son représentant. Nous appelons les responsables de l'État, comme nous l'avons souvent fait par le passé, à faire preuve de respect envers notre Église et envers la personne du catholicos et à examiner ces questions dans un esprit de compréhension mutuelle et de bienséance en respectant à la fois les lois de l'État ainsi que les règles et la discipline interne de l'Église, conclut le message d'Aram Ier, faisant part de son indignation face à cette situation qui implique Karekin II. En France, Le CCAF condamne également avec la plus grande fermeté les poursuites engagées contre le Catholicos de Tchmiadzine. Cette décision constitue un précédent d'une gravité exceptionnelle car jamais dans l'histoire de la République d'Arménie indépendante, le chef de l'Église apostolique arménienne n'avait fait l'objet de poursuites judiciaires engagées par le pouvoir exécutif. Plus encore, même durant les décennies de domination soviétique, alors que l'Église était privée de ses biens, placée sous surveillance permanente et soumise à d'incessantes persécutions, les autorités n'étaient pas allées jusqu'à mettre en accusation le Catholicos, rappelle le CCAF, qui souligne qu'au-delà de sa portée symbolique, cette procédure soulève une question fondamentale de droit. La Constitution arménienne reconnaît explicitement la mission exceptionnelle de l'Église apostolique arménienne dans la vie spirituelle, culturelle et nationale du peuple arménien. Elle garantit également la séparation de l'État et de l'Église tout en consacrant l'autonomie de cette dernière dans son organisation et son fonctionnement. Les modalités de nomination, de révocation ou de discipline des évêques relèvent du seul droit canonique et des instances ecclésiastiques compétentes et non du pouvoir politique, rappelle le communiqué du CCAF. En prétendant judiciariser une décision relevant exclusivement de la gouvernance interne de l'Église, le gouvernement arménien franchit une ligne rouge. Il porte atteinte à un principe constitutionnel essentiel, brouille la séparation des pouvoirs, remet en cause la liberté religieuse et crée un précédent dangereux pour l'ensemble des institutions indépendantes du pays. Le CCF rappelle que l'Église apostolique arménienne n'est pas une institution comme une autre. Première Église nationale de l'histoire chrétienne, elle constitue depuis plus de 17 siècles l'un des fondements de l'identité arménienne. Elle a permis au peuple arménien de survivre aux invasions, aux génocides, à l'exil et aux persécutions. S'attaquer à son indépendance revient à fragiliser l'un des piliers de la cohésion nationale. Le CCAF demande le retrait immédiat de ces poursuites qu'il considère comme contraires à la Constitution de la République d'Arménie, au principe de séparation de l'État et de l'Église, aux droits canoniques de l'Église apostolique arménienne ainsi qu'aux engagements internationaux de l'Arménie en matière de liberté de religion et de liberté de conscience. À l'heure où l'Arménie demeure confrontée à des menaces existentielles et où les dirigeants de l'Artsakh restent détenus arbitrairement dans les prisons de Bakou, ouvrir un front contre l'Église nationale constitue une faute politique majeure et un facteur supplémentaire de division nationale, conclut le communiqué du CCAF. À noter pour terminer que le groupe d'opposition Arménie Forte a appelé à un rassemblement cet après-midi devant le tribunal de Parvarshapat, c'est-à-dire d'Etchmiadzine, pour soutenir le Catholicos Karekin II. Voilà pour l'actualité de ce jour. Merci de votre attention et bonne journée.

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Buddy Louis, chers auditeurs, c'est Aren pour vous réveiller sur Hype FM. J'espère que vous allez bien, que vous êtes en pleine forme ce matin. Alors, je vous ai encore aujourd'hui préparé une émission haute en musique avec pêle-mêle Lili Tovanessian, Harut Pambukchian, Gabi ou encore Aramé. Mais je vous propose de démarrer tout de suite avec un artiste qui fait son petit chemin. C'est Johnny Hairabedian avec Mari Mari. Bon réveil, vous êtes bien sûr Hype FM.

Allez, ça sera notre découverte de la semaine, la jeune et splendide Gabi, qui nous vient tout droit d'Arménie, un mélange de pop oriental. Bref, je ne vous en dis pas plus, je vous laisse découvrir Gabi avec Dava James, c'est parti.

bienvenue à celles et ceux qui nous rejoignent. Vous êtes en plein cœur de l'instant musical sur Hype FM et on continue notre playlist du jour avec un artiste que l'on aime tous, je pense, puisqu'il s'agit d'Arame avec Archik Dera. C'est parti, on s'écoute.

allez, on monte encore le son d'un cran pour cette star qui elle aussi monte et qui monte encore. Je veux bien sûr parler de la sulfureuse Lilith Hovhannissian qui nous propose une chanson dans son répertoire très très R&B. Si vous n'avez pas encore la chance de la connaître, je vous invite à le faire très très vite, ça vaut le détour. Elle s'appelle Lilith Hovhannissian et elle nous chante Eli Lilith, et oui, on en veut toujours plus. C'est parti, on monte le son.

0: extrait de son excellent album My Life. C'est ici Harout Pamukchian, que dis-je, Monsieur Harout Pamukchian, avec sa version réarrangée de son célèbre Yerker, hymne aux Arméniens de tous horizons. Harout Pamukchian Yerker, c'est ici, maintenant, et c'est sur Hype FM.
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déjà fini, chers amis, mais on se retrouve très vite pour de nouvelles aventures musicales. C'était Aren au micro d'Hype FM. J'espère que ce programme vous a mis de bonne humeur et que vous êtes prêts à passer une excellente journée. Je vous fais plein de gros batchik. Paris.